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1: Bonjour à tous, le dernier week-end des congés d'été s'annonce chargé. Bison futé s'attend à d'importants mouvements sur les routes de l'Hexagone, alors que les derniers vacanciers préparent le retour vers le travail ou vers l'école. Les difficultés commencent donc aujourd'hui. Dans le sens des retours, la circulation est très difficile dans tout le pays. Prudence sur les routes desservant la côte atlantique et le quart sud-est, ainsi qu'autour de Paris. La journée de demain sera un petit peu moins chargée, selon le Petit Indien. Arbres arrachés, rues impraticables, transport perturbé, un fulgurant épisode orageux a balayé la région parisienne hier en fin de journée, provoquant des dégâts matériels et de fortes perturbations sur les lignes franciliennes par endroits jonchés de débris. Mission réussie pour Ariane 6. Le satellite météo est en orbite. Ariane 6 s'était lancé à 17h10 depuis le pâtir de Kourou. Le satellite va fournir des images de l'Europe toutes les 2 minutes et demie afin de suivre l'évolution des systèmes météo et de fournir aux météorologues davantage de données pour anticiper les phénomènes dangereux. Au Népal, les secours ont extrait des centaines de victimes de la gigantesque mer de boue qui a dévasté mercredi la frontière du Népal et de la Chine et poursuivent leurs efforts pour tenter de retrouver plus de 1400 personnes encore portées disparues, parmi elles des ressortissants américains et des Français. 3 plaintes ont été déposées contre l'ancienne maire de Paris et son ancien adjoint Patrick Bloche pour non-assistance à personne en danger dans le scandale du périscolaire. 3 familles attaquent en justice Anne Hidalgo, l'ancienne maire de la capitale, et son ex-premier adjoint chargé de l'éducation, de la petite enfance et des familles pour non-assistance à personne en danger. Les Bleus poursuivent leur chemin vers le Qatar. L'équipe de France de basket a signé hier une nouvelle victoire sur la route de la prochaine Coupe du Monde en écrasant la Slovénie. Le score 92-67 en deuxième phase de qualification dans une chaude ambiance à l'Accor Arena de Paris. Voilà, c'est la fin de ce flash. Merci de l'avoir suivi.

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1: Bonjour, bonjour à tous. 16 concurrents âgés de 6 et 7 ans n'ayant pas gagné 123 000 euros. Rendez-vous sur les 2750 mètres du parcours corde à droite à l'hippodrome de Cabourg à l'occasion du Quintet Plus de ce vendredi 28 août 2026. L'allocation sera de 32 000 euros et le départ prévu vers 20h15. En tête de notre sélection, le 16, Caporal Carizet fera logiquement partie des grands favoris de cette épreuve. Il peut même au second échelon mettre tout le monde d'accord. Suivi du 7, Kay Blaise confie à Benjamin Rochard pour l'occasion. Le 12, à Jasmine Blue à la faveur de son engagement. Le 13, Kenor Desbois, sage, sa place est dans la bonne combinaison. Et enfin, le 5 juillet, préparé tout spécialement pour cette épreuve visée, il complétera notre sélection. Une sélection que vous pouvez retrouver sur ma chaîne YouTube Tom Kazak, les pronostics hippiques avec mes dernières minutes. Donc notre choix aujourd'hui, premier le 16, Caporal Carizet. Second le 7, Kay Blaise. Troisième le 12, Jasmine Blues. Quatrième le 13, Kenor Desbois. Cinquième le 5 juillet. Le second choix le 2, le 4 et le 6. Et à vous la fortune!

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1: Du jeudi 20 au dimanche 30 août, festival Les Rendez-vous de l'Erdre, jazz et belle plaisance. 120 concerts dans 15 villes pendant une semaine pour cette 40e édition. Dimanche 30 août de 9h à 18h, venez profiter d'une journée conviviale tout en faisant de bonnes affaires au vide-grenier au parc de la mairie de Sucé-sur-Erdre, organisé par le club BCSE. Vendredi 28 août de 19h à 20h30 et samedi 29 août à partir de 14h, ça ferait une fête. Au programme du vendredi soir au lotissement Le Rocher, soirée d'ouverture avec Tuga, un spectacle de clown et mime. Le samedi dès 14h au site du château, différents spectacles pour enfants à partir de 5 ans, mais aussi pour tout public. Théâtre d'impro et musique, fanfare, atelier choral, dégustation de sorbets artisanaux, bar et restauration sur place.
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1: Bonjour à tous, le dernier week-end des congés d'été s'annonce chargé. Bison futé s'attend à d'importants mouvements sur les routes de l'Hexagone, alors que les derniers vacanciers préparent le retour vers le travail ou vers l'école. Les difficultés commencent donc aujourd'hui dans le sens des retours. La circulation est très difficile dans tout le pays. Prudence sur les routes desservant la côte atlantique et le quart sud-est, ainsi qu'autour de Paris. La journée de demain sera un petit peu moins chargée, selon le Petit Indien. Arbres arrachés, rues impraticables, transport perturbé, un fulgurant épisode orageux a balayé la région parisienne hier en fin de journée, provoquant des dégâts matériels et de fortes perturbations sur les lignes franciliennes par endroits jonchés de débris. Mission réussie pour Ariane 6. Le satellite météo est en orbite. Ariane 6 s'était lancé à 17h10 depuis le pâtir de Kourou. Le satellite va fournir des images de l'Europe toutes les 2 minutes et demie afin de suivre l'évolution des systèmes météo et de fournir aux météorologues davantage de données pour anticiper les phénomènes dangereux. Au Népal, les secours ont extrait des centaines de victimes de la gigantesque mer de boue qui a dévasté mercredi la frontière du Népal et de la Chine et poursuivent leurs efforts pour tenter de retrouver plus de 1400 personnes encore portées disparues, parmi elles des ressortissants américains et des Français. 3 plaintes ont été déposées contre l'ancienne maire de Paris et son ancien adjoint Patrick Bloch pour non-assistance à personne en danger dans le scandale du périscolaire. 3 familles attaquent en justice Anne Hidalgo, l'ancienne maire de la capitale, et son ex-premier adjoint chargé de l'éducation, de la petite enfance et des familles pour non-assistance à personne en danger. Les Bleus poursuivent leur chemin vers le Qatar. L'équipe de France de basket a signé hier une nouvelle victoire sur la route de la prochaine Coupe du Monde en écrasant la Slovénie. Le score 92-67 en deuxième phase de qualification dans une chaude ambiance à l'Accor Arena de Paris. Voilà, c'est la fin de ce flash. Merci de l'avoir suivi.
2: 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Et en ce vendredi 28 août, bonne fête aux Augustins. Les Béliers, vous aurez une chance à saisir pour agrémenter votre vie amoureuse. Les Taureaux, c'est le moment de prendre des risques calculés dans ce que vous entreprendrez. Les Gémeaux, un renouveau sera bénéfique. Les Cancers, vous vous imposerez une discipline rigoureuse pour satisfaire votre besoin de progresser professionnellement. Les Lions, entourez-vous des bonnes personnes si vous êtes sur un nouveau projet. Les Vierges, osez lancer des initiatives originales. Balance, en avançant méthodiquement et en gardant vos idées pour vous, vous éviterez les pièges dissimulés. Les Scorpions en couple, vous serez enclin à redistribuer les cartes et à entamer une nouvelle partie. Les Sagittaires, certains sont prêts à tout pour vous faire tomber. Et les Capricornes, il serait opportun d'augmenter vos heures de sommeil. Les Verseaux, un bel enthousiasme amoureux vous animera. Enfin, les Poissons, fiez-vous aux faits, pas aux promesses. Allez, bonne

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1: Bonjour à tous. Nouveau rebondissement entre l'UEFA et la FIFA. La Fédération européenne a annoncé hier suspendre pour cette saison sa menace de boycott des compétitions organisées par la FIFA. Cette mesure avait été décidée après la révélation du projet avorté du président de l'instance mondiale, Gianni Infantino, d'ouvrir la Coupe du Monde à des investisseurs privés. Il y aura bien un septième club français en Coupe d'Europe cette saison. L'AS Monaco a validé sa qualification pour la Ligue Conférence hier en remportant largement son match retour face à un club polonais. Le score 4-1, le club de la Principauté qui a déjà participé à la C1, la C2 et la C3 va donc découvrir une quatrième compétition européenne dans son histoire. Un programme dense pour le PSG, des adversaires prestigieux pour Lens, réception ouverte et déplacement relevé pour Lille. Voilà les clubs français fixés. Le tirage au sort de la phase de Ligue de la Ligue des Champions a rendu son verdict. Les Parisiens auront fort à faire avec un plateau compliqué composé du FC Barcelone, de Manchester City, de l'AS Rome, d'Aston Villa, de Galatasaray, de Villarreal et du Slovan Bratislava, sans oublier Côme. Lens aura notamment deux gros matchs contre Manchester City et Liverpool et affrontera également le Sporting, Bruges, Bodo Glimt, Leipzig, Côme et Slavia Prague. Dernier club en lice, Lille affrontera le Bayern Munich, Arsenal, le Real Betis, l'AS Rome, Galatasaray, Bodo Glimt, le Slovan Bratislava et Stuttgart. Les Bleus poursuivent leur chemin vers le Qatar. L'équipe de France de basket a signé hier une nouvelle victoire sur la route de la prochaine Coupe du Monde en écrasant la Slovénie 92-67 en deuxième phase de qualification dans une chaude ambiance à l'Accor Arena de Paris. En tennis, Elena Rybakina, Kogogov, Mira Andreeva et Iga Swiatek. Dans la même partie, Loïs Boisson et Elsa Jacquemouf. Face à des têtes de série, les Françaises et les meilleures joueuses mondiales sont fixées après le tirage au sort du tableau femmes de l'US Open. Voilà, c'est la fin de cette édition. Bonne journée.
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3: Bonjour, bonjour à tous. 16 concurrents âgés de 6 et 7 ans n'ayant pas gagné 123 000 euros. Rendez-vous sur les 2750 mètres du parcours corde à droite à l'hippodrome de Cabourg à l'occasion du Quintet Plus de ce vendredi 28 août 2026. L'allocation sera de 32 000 euros et le départ prévu vers 20h15. En tête de notre sélection, le 16, Caporal Carizet fera logiquement partie des grands favoris de cette épreuve. Il peut même au second échelon mettre tout le monde d'accord. Suivi du 7, Kay Blaise, confié à Benjamin Rochard pour l'occasion. Le 12, Jasmine Blue, à la faveur de son engagement. Le 13, Kenor Desbois, sage, sa place est dans la bonne combinaison. Et enfin, le 5 juillet, préparé tout spécialement pour cette épreuve visée, il complétera notre sélection. Une sélection que vous pouvez retrouver sur ma chaîne YouTube Tom Kazak, les pronostics hippiques avec mes dernières minutes. Donc notre choix aujourd'hui, premier le 16, Caporal Carizet. Second le 7, Kay Blaise. 3e le 12, Jasmine Blues. 4e le 13, Kenor Desbois. 5e le 5 juillet. Le second choix le 2, le 4 et le 6. Et à vous la fortune!

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2: Bonjour à tous, 8 heures de garde à vue. Le député La France Insoumise des Bouches-du-Rhône, Sébastien Delogu, a été placé hier en garde à vue. Cette mesure intervient 3 jours après une altercation avec 3 policiers venus interpeller un homme soupçonné d'un vol de montre dans l'immeuble où réside le parlementaire à Marseille. Il est sorti de garde à vue accompagné de son avocat peu avant 23h. Mélenchon offensif face au patron Le Pen à l'attaque du bilan macroniste. Le duo Philippe Attal en compétition pour séduire les chefs d'entreprise. Glucksmann pugnace contre la Chine, le premier débat de la présidentielle organisé par le MEDEF a mis en scène les lignes de fracture économique des candidats. L'organisation patronale a organisé donc hier à Roland-Garros le premier grand débat entre les 7 principaux candidats à la fonction suprême. Ils ont été interrogés sur leurs projets économiques par des chefs d'entreprise. Arbres arrachés, rues impraticables, transport perturbé, un fulgurant épisode orageux a balayé la région parisienne hier en fin de journée, provoquant des dégâts matériels et de fortes perturbations sur la ligne francilienne par endroits jonchés de débris. Au Népal, les secours ont extrait des centaines de victimes de la gigantesque mer de boue qui a dévasté mercredi la frontière du Népal et de la Chine et poursuivent leurs efforts pour tenter de retrouver plus de 1400 personnes encore portées disparues, dont environ 90 ressortissants américains et 4 français. L'ex-chef militaire des Serbes de Bosnie, Ratko Mladic, surnommé le boucher des Balkans pour son rôle dans le massacre de Srebrenica en 1995, est décédé à La Haye où il purgeait une peine de prison à perpétuité. Les douanes saisissent 812 kilos de cocaïne dans les Pyrénées-Orientales, l'une des plus grosses saisies par voie terrestre de l'année. La drogue se trouvait dans un ensemble routier néerlandais qui circulait mercredi sur la 9, indique le parquet de Perpignan. Nouveau rebondissement entre l'UEFA et la FIFA. La Fédération européenne a annoncé hier suspendre pour cette saison sa menace de boycott des compétitions organisées par la FIFA. Cette mesure avait été décidée après la révélation du projet avorté du président de l'instance mondiale, Gianni Infantino, d'ouvrir la Coupe du Monde à des investisseurs privés. Un programme dense pour le PSG, des adversaires prestigieux pour Lens, réception ouverte et déplacement relevé pour Lille. Voilà les clubs français fixés. Le tirage au sort de la phase de la Ligue des Champions a donc rendu son verdict. Il y aura bien un 7e club français en Coupe d'Europe cette saison. L'AS Monaco a validé sa qualification pour la Ligue Conférence hier en remportant largement son match retour face à un club polonais, le score 4-1. Le club de la Principauté qui a déjà participé à la C1, la C2 et à la C3 va donc découvrir une 4e compétition européenne dans son histoire. Les Bleus poursuivent leur chemin vers le Qatar. L'équipe de France de basket a signé hier une nouvelle victoire sur la route de la prochaine Coupe du Monde en écrasant la Slovénie, le score 92-67 en deuxième phase de qualification dans une chaude ambiance à l'Accor Arena de Paris. En tennis, Elena Rybakina, Coco Gauff, Mira Andreeva et Iga Swiatek dans la même partie, Loïs Boisson et Elsa Jacquemot face à des têtes de série. Les Françaises et les meilleures joueuses mondiales sont fixées après le tirage au sort du tableau femme de l'US Open. Chez les hommes, un choc Arthur Fils, Stefano Tsitsipas dès le premier tour, Novak Djokovic et Carlos Alcaraz dans la même moitié. Le numéro 1 français, récent vainqueur du Master 1000 de Cincinnati, sera donc opposé au grec, double finaliste en Grand Chelem au premier tour donc de cet US Open. Et puis place à une nouvelle reine de France, Lana Cotta a remporté la saison 4 de Drag Race France lors de la finale diffusée en direct sur France 2 hier. Vive l'amour a-t-elle lancé sur la scène du Grand Rex à Paris en recevant sa couronne. La drag queen de 22 ans, originaire de Marseille, remporte le titre au terme d'une saison riche en émotions. Voilà, c'est la fin de cette édition. Merci de l'avoir suivi.
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3: Et en ce vendredi 28 août, bonne fête aux Augustins. Les béliers, vous aurez une chance à saisir pour agrémenter votre vie amoureuse. Les taureaux, c'est le moment de prendre des risques calculés dans ce que vous entreprendrez. Et les gémeaux, un renouveau sera bénéfique. Les cancers, vous vous imposerez une discipline rigoureuse pour satisfaire votre besoin de progresser professionnellement. Les lions, entourez-vous des bonnes personnes si vous êtes sur un nouveau projet. Les vierges, osez lancer des initiatives originales. Balance, en avançant méthodiquement et en gardant vos idées pour vous, vous éviterez les pièges dissimulés. Les scorpions en couple, vous serez enclin à redistribuer les cartes et à entamer une nouvelle partie. Les sagittaires, certains sont prêts à tout pour vous faire tomber. Et les capricornes, il serait opportun d'augmenter vos heures de sommeil. Les verseaux, un bel enthousiasme amoureux vous animera. Enfin, les poissons, fiez-vous aux faits, pas aux promesses. Allez, bonne journée!

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1: Bonjour à tous. Nouveau rebondissement entre l'UEFA et la FIFA. La Fédération Européenne a annoncé hier suspendre pour cette saison sa menace de boycott des compétitions organisées par la FIFA. Cette mesure avait été décidée après la révélation du projet avorté du président de l'instance mondiale, Gianni Infantino, d'ouvrir la Coupe du Monde à des investisseurs privés. Il y aura bien un septième club français en Coupe d'Europe cette saison. L'AS Monaco a validé sa qualification pour la Ligue Conférence hier en remportant largement son match retour face à un club polonais. Le score 4 buts à 1, le club de la Principauté qui a déjà participé à la C1, la C2 et la C3 va donc découvrir une quatrième compétition européenne dans son histoire. Un programme dense pour le PSG, des adversaires prestigieux pour Lens, réception ouverte et déplacement relevé pour Lille. Voilà les clubs français fixés. Le tirage au sort de la phase de Ligue de la Ligue des Champions a rendu son verdict. Les Parisiens auront fort à faire avec un plateau compliqué composé du FC Barcelone, de Manchester City, de l'AS Rome, d'Aston Villa, de Galatasaray, de Villarreal et du Slovan Bratislava, sans oublier Côme. Lens aura notamment deux gros matchs contre Manchester City et Liverpool et affrontera également le Sporting, Bruges, Bodø/Glimt, Leipzig, Côme et Slavia Prague. Dernier club en lice, Lille affrontera le Bayern Munich, Arsenal, le Real Betis, l'AS Rome, Galatasaray, Bodø/Glimt, le Slovan Bratislava et Stuttgart. Les Bleus poursuivent leur chemin vers le Qatar. L'équipe de France de basket a signé hier une nouvelle victoire sur la route de la prochaine Coupe du Monde en écrasant la Slovénie 92 à 67 en deuxième phase de qualification dans une chaude ambiance à l'Accor Arena de Paris. En tennis, Elena Rybakina, Coco Gauff, Mira Andreeva et Iga Swiatek. Dans la même partie, Loïs Boisson et Elsa Jacquemouf. Face à des têtes de série, les Françaises et les meilleures joueuses mondiales sont fixées après le tirage au sort du tableau femme de l'US Open. Voilà, c'est la fin de cette édition. Bonne journée.
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3: Bonjour, bonjour à tous. 16 concurrents âgés de 6 et 7 ans n'ayant pas gagné 123 000 euros. Rendez-vous sur les 2750 mètres du parcours corde à droite à l'hippodrome de Cabourg à l'occasion du Quintet Plus de ce vendredi 28 août 2026. L'allocation sera de 32 000 euros et le départ prévu vers 20h15. En tête de notre sélection, le 16, Caporal Carizet fera logiquement partie des grands favoris de cette épreuve. Il peut même au second échelon mettre tout le monde d'accord. Suivi du 7, Kay Blaise, confié à Benjamin Rochard pour l'occasion. Le 12, Jasmine Blue, à la faveur de son engagement. Le 13, Kenor Desbois, sage, sa place est dans la bonne combinaison. Et enfin, le 5 juillet, préparé tout spécialement pour cette épreuve visée, il complétera notre sélection. Une sélection que vous pouvez retrouver sur ma chaîne YouTube Tom Kazak, les pronostics hippiques avec mes dernières minutes. Donc notre choix aujourd'hui, premier le 16, Caporal Carizet. Second le 7, Kay Blaise. Troisième le 12, Jasmine Blues. Quatrième le 13, Kenor Desbois. Cinquième le 5 juillet. Le second choix le 2, le 4 et le 6. Et à vous la fortune!

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1: Bonjour à tous. Dette publique, retraite, réindustrialisation. Le MEDEF, l'organisation patronale, a organisé hier à Roland-Garros le premier grand débat entre les 7 principaux candidats à la fonction suprême. Pendant 3 heures, l'arène du tennis parisienne a été occupée donc par la dirigeante du Rassemblement national, Marine Le Pen, le leader insoumis, Jean-Luc Mélenchon, les concurrents du bloc central, Édouard Philippe et Gabriel Attal, le néo-candidat social-démocrate, Raphaël Glucksmann, le président des Républicains, Bruno Retailleau, et l'écologiste Marine Tondelier. 5 chefs d'entreprise ont donc interpellé hier les candidats autour de la dette et des dépenses publiques, le coût du travail, les normes ou encore la fiscalité. Le député La France Insoumise des Bouches-du-Rhône, Sébastien Delogu, a été placé hier en garde à vue. Cette mesure intervient 3 jours après une altercation avec 3 policiers venus interpeller un homme soupçonné d'un vol de montre dans l'immeuble où réside le parlementaire à Marseille. Il est sorti de garde à vue, accompagné de son avocat, peu avant 23h. Arbres arrachés, rues impraticables, transport perturbé, un fulgurant épisode orageux a balayé la région parisienne hier en fin de journée, provoquant des dégâts matériels et de fortes perturbations sur les lignes franciliennes, par endroits jonchés de débris. Au Népal, les secours ont extrait des centaines de victimes de la gigantesque mer de boue qui a dévasté mercredi la frontière entre le Népal et la Chine et poursuivent leurs efforts pour tenter de retrouver plus de 1400 personnes encore portées disparues, parmi elles des ressortissants américains mais aussi des Français. L'ex-chef militaire des Serbes de Bosnie, Ratko Mladic, surnommé le boucher des Balkans pour son rôle dans le massacre de Srebrenica en 1995, est mort à La Haye, où il purgeait une peine de prison à perpétuité. Et puis les Bleus poursuivent leur chemin vers le Qatar. L'équipe de France de basket a signé hier une nouvelle victoire sur la route de la prochaine Coupe du Monde en écrasant la Slovénie. Le score 92-67 en deuxième phase de qualification dans une chaude ambiance à l'Accor Arena de Paris.
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3: Et en ce vendredi 28 août, bonne fête aux Augustins. Les Béliers, vous aurez une chance à saisir pour agrémenter votre vie amoureuse. Les Taureaux, c'est le moment de prendre des risques calculés dans ce que vous entreprendrez. Et les Gémeaux, un renouveau sera bénéfique. Les Cancers, vous vous imposerez une discipline rigoureuse pour satisfaire votre besoin de progresser professionnellement. Les Lions, entourez-vous des bonnes personnes si vous êtes sur un nouveau projet. Les Vierges, osez lancer des initiatives originales. Balance, en avançant méthodiquement et en gardant vos idées pour vous, vous éviterez les pièges dissimulés. Les Scorpions en couple, vous serez enclin à redistribuer les cartes et à entamer une nouvelle partie. Les Sagittaires, certains sont prêts à tout pour vous faire tomber. Et les Capricornes, il serait opportun d'augmenter vos heures de sommeil. Les Verseaux, un bel enthousiasme amoureux vous animera. Enfin, les Poissons, fiez-vous aux faits, pas aux promesses. Allez, bonne journée.

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1: Bonjour, bonjour à tous. 16 concurrents âgés de 6 et 7 ans n'ayant pas gagné 123 000 euros. Rendez-vous sur les 2750 mètres du parcours corde à droite à l'hippodrome de Cabourg à l'occasion du quintet plus de ce vendredi 28 août 2026. L'allocation sera de 32 000 euros et le départ prévu vers 20h15. En tête de notre sélection, le 16, Caporal Carizet fera logiquement partie des grands favoris de cette épreuve. Il peut même au second échelon mettre tout le monde d'accord. Suivi du 7, Kay Blaise, confié à Benjamin Rochard pour l'occasion. Le 12, à Jasmine Blue, à la faveur de son engagement. Le 13, Kenor Desbois, sage, sa place est dans la bonne combinaison. Et enfin, le 5 juillet, préparé tout spécialement pour cette épreuve visée, il complétera notre sélection. Une sélection que vous pouvez retrouver sur ma chaîne YouTube, Tom Kazak, les pronostics hippiques avec mes dernières minutes. Donc notre choix aujourd'hui, premier le 16, Caporal Carizet. Second le 7, Kay Blaise. Troisième le 12, Jasmine Blues. Quatrième le 13, Kenor Desbois. Cinquième le 5 juillet. Le second choix le 2, le 4 et le 6. Et à vous la fortune!

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0: 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Il est 10h.
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2: Bonjour à tous. La mort d'un viking, le roi de Norvège, Harald V, est décédé à l'âge de 89 ans, annonce le palais. Le doyen des souverains en Europe était hospitalisé depuis le 17 août pour des complications liées à une maladie du sang. Son état de santé était jugé extrêmement grave. Trois jours après les crues dévastatrices, le président chinois réunit les principaux dirigeants pour faire un point sur les opérations de secours menées au Tibet. Xi Jinping appelle à déployer des efforts pour évacuer les résidents en danger et fournir sans délai des soins médicaux blessés afin de réduire le nombre de victimes au minimum. L'incendie déclaré hier en milieu d'après-midi à Calanzana est désormais fixé, annoncent les sapeurs-pompiers de Haute-Corse. Parti d'une zone de maquis, le feu a parcouru 60 hectares et détruit plusieurs maisons, des bungalows mais aussi des voitures. Arbres arrachés, rues impraticables, transports perturbés, un fulgurant épisode orageux a balayé la région parisienne hier en fin de journée. Le tribunal administratif de Marseille examine ce vendredi en urgence les conditions de détention à la prison des Baumettes. Chaleur extrême, surpopulation, matelas au sol. Les détenus dénoncent leurs conditions de détention. Malgré une légère baisse depuis le début de l'année, les vols d'engins agricoles restent un phénomène qui désempare les agriculteurs. Trois personnes viennent d'être interpellées dans le département de la Marne. Papa, maman, c'est quand qu'on arrive? Cette petite phrase, vous avez toutes les chances de l'entendre si vous êtes sur la route du retour des vacances. Bison Futé annonce d'importants mouvements sur les routes de l'Hexagone. Dans le sens des retours, la circulation est très difficile dans tout le pays ce vendredi. La journée de demain sera un petit peu moins chargée selon le petit indien. Et puis, si vous aimez les dunes et l'aventure, ne passez pas à côté de Dakar Chronicle sur Canal+, un film d'1h25 signé Jalil Lesper sur le Dakar. Ce film lève le voile sur l'une des courses de rallye raid les plus mystérieuses de l'histoire, nous permettant d'accéder aux vérités les plus profondes de ces casse-cou apparemment invincibles. Un film avec des images de désert à couper le souffle.

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0: À l'affiche ciné cette semaine, Tad l'explorateur et la lampe magique, un film d'animation, véritable clin d'œil à Indiana Jones. Les précédents opus ont fait un véritable carton. Cette nouvelle aventure va une fois encore plaire à nos petits aventuriers du cinéma. Mais le film qui nous a fait de l'œil cette semaine, eh bien c'est The Dog Star, un film d'aventure post-apocalyptique signé Ridley Scott.
1: Il y a quelqu'un ?
0: Après Gladiator, Seul sur Mars ou encore La chute du Faucon Noir, Ridley Scott signe un film d'aventure pimenté de Mad Max.
2: Qu'est-ce que tu faisais avant la fin du monde ?
3: J'embrassais ma femme. Je jouais avec mon chien. J'ai passé mon temps à me demander pourquoi j'avais autant de chance.
0: Ce tournage est l'occasion pour le réalisateur de retrouver plusieurs visages familiers. Côté casting, il dirige à nouveau Joss Brolin ou encore Guy Pearce et Benedict Wong. Et pour le rôle du héros, Ridley Scott s'est tourné cette fois-ci vers Jacob Elordi, séduit par le profil très terre-à-terre du comédien et son aisance naturelle avec les animaux.
4: Le monde qu'on a connu n'existe plus.
0: Enfin, pour la petite histoire, dans un futur proche où une pandémie sans nom a décimé la société américaine, un pilote vit sur une base aérienne abandonnée du Colorado avec son chien et un ex-marine. Lorsqu'une transmission aléatoire passe par la radio de son Cessna, la voix fait naître au plus profond du pilote l'espoir qu'une vie meilleure existe en dehors.
4: Tu pourras pas les repousser indéfiniment. Tu t'attends à trouver quoi ?
3: Un monde meilleur.

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1: Bonjour, bonjour à tous. 16 concurrents âgés de 6 et 7 ans n'ayant pas gagné 123 000 euros. Rendez-vous sur les 2750 mètres du parcours corde à droite à l'hippodrome de Cabourg à l'occasion du Quinté Plus de ce vendredi 28 août 2026. L'allocation sera de 32 000 euros et le départ prévu vers 20h15. En tête de notre sélection, le 16, Caporal Carizet fera logiquement partie des grands favoris de cette épreuve. Il peut même au second échelon mettre tout le monde d'accord. Suivi du 7, Kay Blaise confie à Benjamin Rochard pour l'occasion. Le 12, à Jasmine Blue à la faveur de son engagement. Le 13, Kenor des Bois, sage, sa place est dans la bonne combinaison. Et enfin, le 5 juillet, préparé tout spécialement pour cette épreuve visée, il complétera notre sélection. Une sélection que vous pouvez retrouver sur ma chaîne YouTube Tom Kazak, les pronostics hippiques avec mes dernières minutes. Donc notre choix aujourd'hui, premier le 16, Caporal Carizet. Second le 7, Kay Blaise. Troisième le 12, Jasmine Blues. Quatrième le 13, Kenor des Bois. Cinquième le 5 juillet. Le second choix le 2, le 4 et le 6. Et à vous la fortune!

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1: Du jeudi 20 au dimanche 30 août, festival Les Rendez-vous de l'Erdre, jazz et belle plaisance. 120 concerts dans 15 villes pendant une semaine pour cette 40e édition. Vendredi 28 août de 19h à 20h30 et samedi 29 août à partir de 14h, ça ferait une fête. Au programme du vendredi soir au lotissement Le Rocher, soirée d'ouverture avec Tuga, un spectacle de clown et mime. Le samedi dès 14h au site du château, différents spectacles pour enfants à partir de 5 ans, mais aussi pour tout public. Théâtre d'impro et musique, fanfare, atelier choral, dégustation de sorbet artisanaux, bar et restauration sur place. Dimanche 30 août de 9h à 18h, venez profiter d'une journée conviviale tout en faisant de bonnes affaires au vide-grenier au parc de la mairie de Sucé-sur-Erdre, organisé par le club BCSE.
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0: 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Il est midi.
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2: Bonjour à tous, le dernier week-end des congés d'été s'annonce chargé. Bison futé s'attend à d'importants mouvements sur les routes de l'Hexagone, alors que les derniers vacanciers préparent le retour vers le travail ou vers l'école. Les difficultés commencent donc aujourd'hui. Dans le sens des retours, la circulation est très difficile dans tout le pays. Prudence sur les routes desservant la côte atlantique et le quart sud-est, ainsi qu'autour de Paris. La journée de demain sera un petit peu moins chargée, selon le Petit Indien. Arbres arrachés, rues impraticables, transport perturbé, un fulgurant épisode orageux a balayé la région parisienne hier en fin de journée, provoquant des dégâts matériels et de fortes perturbations sur les lignes franciliennes, par endroits jonchés de débris. Mission réussie pour Ariane 6, le satellite météo est en orbite. Ariane 6 s'était lancé à 17h10 depuis le pâtir de Kourou. Le satellite va fournir des images de l'Europe toutes les 2 minutes et demie afin de suivre l'évolution des systèmes météo et de fournir aux météorologues davantage de données pour anticiper les phénomènes dangereux. Au Népal, les secours ont extrait des centaines de victimes de la gigantesque mer de boue qui a dévasté mercredi la frontière du Népal et de la Chine et poursuivent leurs efforts pour tenter de retrouver plus de 1400 personnes encore portées disparues, parmi elles des ressortissants américains et des Français. Dette publique, retraite, réindustrialisation, le MEDEF, l'organisation patronale, a organisé hier à Roland-Garros le premier grand débat entre les 7 principaux candidats à la fonction suprême. Pendant 3 heures, l'arène du tennis parisienne a été occupée hier par la dirigeante du Rassemblement national, Marine Le Pen, le leader insoumis, Jean-Luc Mélenchon, les concurrents du bloc central, Édouard Philippe et Gabriel Attal, le néo-candidat social-démocrate, Raphaël Glucksmann, le président des Républicains, Bruno Retailleau, et l'écologiste Marine Tondelier. 5 chefs d'entreprise ont interpellé les candidats autour de la dette et des dépenses publiques, le coût du travail, les normes et la simplification et la fiscalité. 3 plaintes ont été déposées contre l'ancienne maire de Paris et son ancien adjoint Patrick Bloch pour non-assistance à personne en danger dans le scandale du périscolaire. 3 familles attaquent en justice Anne Hidalgo, l'ancienne maire de la capitale, et son ex-premier adjoint chargé de l'éducation, de la petite enfance et des familles pour non-assistance à personne en danger. Le député La France Insoumise des Bouches-du-Rhône, Sébastien Delogu, a été placé hier en garde à vue. Cette mesure intervient 3 jours après une altercation avec 3 policiers venus interpeller un homme soupçonné d'un vol de montre dans l'immeuble où réside le parlementaire à Marseille. Il est sorti de garde à vue accompagné de son avocat peu avant 23h. En Haïti, le nouveau bilan de l'attaque de Kenskov fait état de 47 morts et une 50aine de personnes enlevées. Ces dernières sont menacées d'exécution par le gang qui les garde captives. Le gouvernement cubain annonce que l'année scolaire débutera le 1er septembre malgré la crise énergétique que traverse le pays face à l'embargo pétrolier imposé par les USA. La ministre de l'Éducation reconnaît que la reprise des cours constitue un véritable défi en raison de la pénurie d'électricité et des problèmes de transport sur l'île de 9,4 millions d'habitants. Chikungunya, dengue, virus du Nil occidental. Le nombre de cas autochtones continue d'augmenter pour le virus du Nil occidental dans l'Hexagone, avec 30 cas identifiés cet été jusqu'ici, plus fortement que ceux de chikungunya et de dengue, selon un bilan de santé public France publié hier. Un programme dense pour le Paris Saint-Germain, des adversaires prestigieux pour Lens, réception ouverte et déplacement relevé pour Lille. Voilà les clubs français fixés. Le tirage au sort de la phase de Ligue de la Ligue des Champions a rendu son verdict. Les Bleus poursuivent leur chemin vers le Qatar. L'équipe de France de basket a signé hier une nouvelle victoire sur la route de la prochaine Coupe du Monde en écrasant la Slovénie. Le score 92 à 67 en deuxième phase de qualification dans une chaude ambiance à l'Accor Arena de Paris. Voilà, c'est la fin de ce flash. Merci de l'avoir suivi.

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0: À l'affiche ciné cette semaine, Tad, l'explorateur et la lampe magique, un film d'animation, véritable clin d'œil à Indiana Jones. Les précédents opus ont fait un véritable carton. Cette nouvelle aventure va une fois encore plaire à nos petits aventuriers du cinéma. Mais le film qui nous a fait de l'œil cette semaine, eh bien, c'est The Dog Star, un film d'aventure post-apocalyptique signé Ridley Scott.
1: Il y a quelqu'un ?
0: Après Gladiator, Seul sur Mars ou encore La chute du Faucon Noir, Ridley Scott signe un film d'aventure pimenté de Mad Max.
2: Qu'est-ce que tu faisais avant la fin du monde ?
1: J'embrassais ma femme. Tu jouais avec mon chien. J'ai passé mon temps à me demander pourquoi j'avais autant de chance.
0: Ce tournage est l'occasion pour le réalisateur de retrouver plusieurs visages familiers. Côté casting, il dirige à nouveau Joss Brolin ou encore Guy Pearce et Benedict Wong. Et pour le rôle du héros, Ridley Scott s'est tourné cette fois-ci vers Jacob Elordi, séduit par le profil très terre-à-terre du comédien et son aisance naturelle avec les animaux.
3: Le monde qu'on a connu n'existe plus.
0: Enfin, pour la petite histoire, dans un futur proche où une pandémie sans nom a décimé la société américaine, un pilote vit sur une base aérienne abandonnée du Colorado avec son chien et un ex-marine. Lorsqu'une transmission aléatoire passe par la radio de son Cessna, la voix fait naître au plus profond du pilote l'espoir qu'une vie meilleure existe en dehors.
3: Tu pourras pas les repousser indéfiniment. Tu t'attends à trouver quoi ?
1: Un monde meilleur.
2: Le rêve.

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1: Bonjour, bonjour à tous. 16 concurrents âgés de 6 et 7 ans n'ayant pas gagné 123 000 euros. Rendez-vous sur les 2750 mètres du parcours corde à droite à l'hippodrome de Cabourg à l'occasion du Quintet Plus de ce vendredi 28 août 2026. L'allocation sera de 32 000 euros et le départ prévu vers 20h15. En tête notre sélection, le 16, Caporal Carizet, fera logiquement partie des grands favoris de cette épreuve. Il peut même au second échelon mettre tout le monde d'accord. Suivi du 7, Kay Blaise, confié à Benjamin Rochard pour l'occasion. Le 12, Jasmine Blue, à la faveur de son engagement. Le 13, Kenor Desbois, sage, sa place est dans la bonne combinaison. Et enfin, le 5 juillet, préparé tout spécialement pour cette épreuve visée, il complétera notre sélection. Une sélection que vous pouvez retrouver sur ma chaîne YouTube Tom Kazak, les pronostics hippiques avec mes dernières minutes. Donc notre choix aujourd'hui, premier le 16, Caporal Carizet. Second le 7, Kay Blaise. Troisième le 12, Jasmine Blues. Quatrième le 13, Kenor Desbois. Cinquième le 5 juillet. Le second choix le 2, le 4 et le 6. Et à vous la fortune!

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0: 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Il est 13h.
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2: Bonjour à tous, vous aimez les dunes et l'aventure, alors ne passez pas à côté de Dakar Chronicle, un film d'1h25 disponible actuellement sur Canal+, signé Jalil Lesper sur, vous l'avez compris, le rallye Dakar. Grâce à un accès exclusif inédit, ce film lève le voile sur l'une des courses de rallye raid les plus mystérieuses de l'histoire, nous permettant d'accéder aux vérités les plus profondes de ces casse-coups apparemment invincibles. Un film donc d'1h25 avec des images de désert couper le souffle. Les Bleus poursuivent leur chemin vers le Qatar. L'équipe de France de basket a signé hier une nouvelle victoire sur la route de la prochaine Coupe du Monde en écrasant la Slovénie. Le score 92-67 en deuxième phase de qualification dans une chaude ambiance à l'Accor Arena de Paris. Il y aura bien un septième club français en Coupe d'Europe cette saison. L'AS Monaco a validé sa qualification pour la Ligue Conférence hier en remportant largement son match retour face à un club polonais. Le score 4-1. Le club de la Principauté qui a déjà participé à la C1, à la C2 et à la C3 va donc découvrir une quatrième compétition européenne dans son histoire. Un programme dense pour le PSG, des adversaires prestigieux pour Lens, réception ouverte et déplacement relevé pour Lille. Voilà les clubs français fixés. Le tirage au sort de la phase de Ligue de la Ligue des Champions a rendu son verdict. Les Parisiens auront fort à faire avec un plateau compliqué composé du FC Barcelone, de Manchester City, de l'AS Rome, d'Aston Villa, de Galatasaray, de Villarreal, du Slovan Bratislava et de Côme. Lens aura notamment deux gros matchs contre Manchester City et Liverpool et affrontera également le Sporting, Bruges, Bodø/Glimt, Leipzig, Côme et Slavia Prague. Dernier club en lice, Lille affrontera le Bayern Munich, Arsenal, le Real Betis, l'AS Rome, Galatasaray, Bodø/Glimt, le Slovan Bratislava ou encore Stuttgart. Voilà, c'est la fin de cette édition. Belle journée sportive.

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0: À l'affiche ciné cette semaine, Tad, l'explorateur et la lampe magique, un film d'animation, véritable clin d'œil à Indiana Jones. Les précédents opus ont fait un véritable carton. Cette nouvelle aventure va une fois encore plaire à nos petits aventuriers du cinéma. Mais le film qui nous a fait de l'œil cette semaine, eh bien, c'est The Dog Star, un film d'aventure post-apocalyptique signé Ridley Scott.
1: Il y a quelqu'un ?
0: Après Gladiator, Seul sur Mars ou encore La chute du Faucon Noir, Ridley Scott signe un film d'aventure pimenté de Mad Max.
2: Qu'est-ce que tu faisais avant la fin du monde ?
1: J'embrassais ma femme. Je jouais avec mon chien. J'ai passé mon temps à me demander pourquoi j'avais autant de chance.
0: Ce tournage est l'occasion pour le réalisateur de retrouver plusieurs visages familiers. Côté casting, il dirige à nouveau Joss Brolin ou encore Guy Pearce et Benedict Wong. Et pour le rôle du héros, Ridley Scott s'est tourné cette fois-ci vers Jacob Elordi, séduit par le profil très terre-à-terre du comédien et son aisance naturelle avec les animaux.
3: Le monde qu'on a connu n'existe plus.
0: Enfin, pour la petite histoire, dans un futur proche où une pandémie sans nom a décimé la société américaine, un pilote vit sur une base aérienne abandonnée du Colorado avec son chien et un ex-marine. Lorsqu'une transmission aléatoire passe par la radio de son Cessna, la voix fait naître au plus profond du pilote l'espoir qu'une vie meilleure existe en dehors.
3: Tu pourras pas les repousser indéfiniment. Tu t'attends à trouver quoi ? Un monde meilleur.

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1: Dimanche 30 août de 9h à 18h, venez profiter d'une journée conviviale tout en faisant de bonnes affaires au vide-grenier au parc de la mairie de Sucé-sur-Erdre, organisé par le club BCSE. Vendredi 28 août de 19h à 20h30 et samedi 29 août à partir de 14h, ça ferait une fête. Au programme du vendredi soir au lotissement Le Rocher, soirée d'ouverture avec Tuga, un spectacle de clowns et mimes. Le samedi dès 14h au site du château, différents spectacles pour enfants à partir de 5 ans, mais aussi pour tout public. Théâtre d'impro et musique, fanfare, atelier choral, dégustation de sorbets artisanaux, bar et restauration sur place. Du jeudi 20 au dimanche 30 août, festival Les Rendez-vous de l'Erdre, jazz et belle plaisance. 120 concerts dans 15 villes pendant une semaine pour cette 40e édition.
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0: 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Il est 14h. 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
1: Bonjour à tous. La mort d'un viking, le roi de Norvège, Harald V, est décédé à l'âge de 89 ans, annonce le palais. Le doyen des souverains en Europe était hospitalisé depuis le 17 août pour des complications liées à une maladie du sang. Son état de santé était jugé extrêmement grave. Trois jours après les crues dévastatrices, le président chinois réunit les principaux dirigeants pour faire un point sur les opérations de secours menées au Tibet. Xi Jinping appelle à déployer des efforts pour évacuer les résidents en danger et fournir sans délai des soins médicaux blessés afin de réduire le nombre de victimes au minimum. L'incendie déclaré hier en milieu d'après-midi à Calanzana est désormais fixé, annoncent les sapeurs-pompiers de Haute-Corse. Parti d'une zone de maquis, le feu a parcouru 60 hectares et détruit plusieurs maisons, des bungalows mais aussi des voitures. Arbres arrachés, rues impraticables, transports perturbés, un fulgurant épisode orageux a balayé la région parisienne hier en fin de journée. Le tribunal administratif de Marseille examine ce vendredi en urgence les conditions de détention à la prison des Baumettes, chaleur extrême, surpopulation, matelas au sol. Les détenus dénoncent leurs conditions de détention. Malgré une légère baisse depuis le début de l'année, les vols d'engins agricoles restent un phénomène qui désempare les agriculteurs. Trois personnes viennent d'être interpellées dans le département de la Marne. Papa, maman, c'est quand qu'on arrive? Cette petite phrase, vous avez toutes les chances de l'entendre si vous êtes sur la route du retour des vacances. Bison Futé annonce d'importants mouvements sur les routes de l'Hexagone. Dans le sens des retours, la circulation est très difficile dans tout le pays ce vendredi. La journée de demain sera un petit peu moins chargée, selon le petit indien. 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Un film avec des images de désert à couper le souffle.

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1: Bonjour à tous, vous aimez les dunes et l'aventure, alors ne passez pas à côté de Dakar Chronicle, un film d'1h25 disponible actuellement sur Canal+, signé Jalil Lesper sur, vous l'avez compris, le rallye Dakar. Grâce à un accès exclusif inédit, ce film lève le voile sur l'une des courses de rallye raid les plus mystérieuses de l'histoire, nous permettant d'accéder aux vérités les plus profondes de ces casse-coups apparemment invincibles. Un film donc d'1h25 avec des images de désert couper le souffle. Les Bleus poursuivent leur chemin vers le Qatar. L'équipe de France de basket a signé hier une nouvelle victoire sur la route de la prochaine Coupe du Monde en écrasant la Slovénie. Le score 92-67 en deuxième phase de qualification dans une chaude ambiance à l'Accor Arena de Paris. Il y aura bien un septième club français en Coupe d'Europe cette saison. L'AS Monaco a validé sa qualification pour la Ligue Conférence hier en remportant largement son match retour face à un club polonais. Le score 4-1. Le club de la Principauté qui a déjà participé à la C1, à la C2 et à la C3 va donc découvrir une quatrième compétition européenne dans son histoire. Un programme dense pour le PSG, des adversaires prestigieux pour Lens, réception ouverte et déplacement relevé pour Lille. Voilà les clubs français fixés. Le tirage au sort de la phase de Ligue de la Ligue des Champions a rendu son verdict. Les Parisiens auront fort à faire avec un plateau compliqué composé du FC Barcelone, de Manchester City, de l'AS Rome, d'Aston Villa, de Galatasaray, de Villarreal, du Slovan Bratislava et de Côme. Lens aura notamment deux gros matchs contre Manchester City et Liverpool et affrontera également le Sporting, Bruges, Bodø/Glimt, Leipzig, Côme et Slavia Prague. Dernier club en lice, Lille affrontera le Bayern Munich, Arsenal, le Real Betis, l'AS Rome, Galatasaray, Bodø/Glimt, le Slovan Bratislava ou encore Stuttgart. Voilà, c'est la fin de cette édition. Belle journée sportive.

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0: 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Il est 17h.
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2: Bonjour à tous, le dernier week-end des congés d'été s'annonce chargé. Bison futé s'attend à d'importants mouvements sur les routes de l'Hexagone, alors que les derniers vacanciers préparent le retour vers le travail ou vers l'école. Les difficultés commencent donc aujourd'hui. Dans le sens des retours, la circulation est très difficile dans tout le pays. Prudence sur les routes desservant la côte atlantique et le quart sud-est, ainsi qu'autour de Paris. La journée de demain sera un petit peu moins chargée, selon le Petit Indien. Arbres arrachés, rues impraticables, transport perturbé, un fulgurant épisode orageux a balayé la région parisienne hier en fin de journée, provoquant des dégâts matériels et de fortes perturbations sur les lignes franciliennes par endroits jonchés de débris. Mission réussie pour Ariane 6. Le satellite météo est en orbite. Ariane 6 s'était lancé à 17h10 depuis le pâtir de Kourou. Le satellite va fournir des images de l'Europe toutes les 2 minutes et demie afin de suivre l'évolution des systèmes météo et de fournir aux météorologues davantage de données pour anticiper les phénomènes dangereux. Au Népal, les secours ont extrait des centaines de victimes de la gigantesque mer de boue qui a dévasté mercredi la frontière du Népal et de la Chine et poursuivent leurs efforts pour tenter de retrouver plus de 1400 personnes encore portées disparues, parmi elles des ressortissants américains et des Français. Dette publique, retraite, réindustrialisation, le MEDEF, l'organisation patronale, a organisé hier à Roland-Garros le premier grand débat entre les 7 principaux candidats à la fonction suprême. Pendant 3 heures, l'arène du tennis parisienne a été occupée hier par la dirigeante du Rassemblement national, Marine Le Pen, le leader insoumis, Jean-Luc Mélenchon, les concurrents du bloc central, Édouard Philippe et Gabriel Attal, le néo-candidat social-démocrate, Raphaël Glucksmann, le président des Républicains, Bruno Retailleau, et l'écologiste Marine Tondelier. 5 chefs d'entreprise ont interpellé les candidats autour de la dette et des dépenses publiques, le coût du travail, les normes et la simplification et la fiscalité. 3 plaintes ont été déposées contre l'ancienne maire de Paris et son ancien adjoint Patrick Bloche pour non-assistance à personne en danger dans le scandale du périscolaire. 3 familles attaquent en justice Anne Hidalgo, l'ancienne maire de la capitale, et son ex-premier adjoint chargé de l'éducation, de la petite enfance et des familles pour non-assistance à personne en danger. Le député La France Insoumise des Bouches-du-Rhône, Sébastien Delogu, a été placé hier en garde à vue. Cette mesure intervient 3 jours après une altercation avec 3 policiers venus interpeller un homme soupçonné d'un vol de montre dans l'immeuble où réside le parlementaire à Marseille. Il est sorti de garde à vue accompagné de son avocat peu avant 23h. En Haïti, le nouveau bilan de l'attaque de Kenskov fait état de 47 morts et une 50aine de personnes enlevées. Ces dernières sont menacées d'exécution par le gang qui les garde captives. Le gouvernement cubain annonce que l'année scolaire débutera le 1er septembre malgré la crise énergétique que traverse le pays face à l'embargo pétrolier imposé par les USA. La ministre de l'Éducation reconnaît que la reprise des cours constitue un véritable défi en raison de la pénurie d'électricité et des problèmes de transport sur l'île de 9,4 millions d'habitants. Chikungunya, dengue, virus du Nil occidental. Le nombre de cas autochtones continue d'augmenter pour le virus du Nil occidental dans l'Hexagone, avec 30 cas identifiés cet été jusqu'ici, plus fortement que ceux de chikungunya et de dengue, selon un bilan de santé publique France publié hier. Un programme dense pour le Paris Saint-Germain, des adversaires prestigieux pour Lens, réception ouverte et déplacement relevé pour Lille. Voilà les clubs français fixés. Le tirage au sort de la phase de Ligue de la Ligue des Champions a rendu son verdict. Les Bleus poursuivent leur chemin vers le Qatar. L'équipe de France de basket a signé hier une nouvelle victoire sur la route de la prochaine Coupe du Monde en écrasant la Slovénie. Le score 92 à 67 en deuxième phase de qualification dans une chaude ambiance à l'Accor Arena de Paris. Voilà, c'est la fin de ce flash. Merci de l'avoir suivi.

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0: 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Il est 18h.
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2: Bonjour à tous. Dans l'actualité, le nouveau bilan de la crue gigantesque et dévastatrice survenue mercredi dans le nord du Népal à la frontière avec la Chine a causé la mort de 538 personnes selon les autorités népalaises. Les autorités chinoises ont pour leur part fait état de 5 morts sur leur territoire du Tibet, portant un bilan provisoire total de la catastrophe à au moins 543 morts et plus de 1400 disparus, dont 90 ressortissants américains et 4 français. La préparation de la rentrée scolaire est perturbée dans plusieurs académies après une cyberattaque contre les Éducation nationale. Des enseignants et chefs d'établissement n'arrivent toujours pas à accéder à leur messagerie et à certains outils numériques. Le ministère assure que les accès suspendus par précaution sont progressivement rétablis. Coup d'arrêt pour l'économie française. La croissance a été nulle au deuxième trimestre selon l'INSEE qui révise aussi à la baisse son chiffre du premier trimestre à moins 0,2%. La France échappe donc de peu à la récession. Le gouvernement redoute désormais un impact durable des épisodes de chaleur sur l'activité et l'agriculture. Le RSA et la allocations de solidarité aux personnes âgées seront bien indexées sur l'inflation, annonce le ministre du Travail Jean-Pierre Farandou. En revanche, le gouvernement ne prévoit pas à ce stade la mesure pour les retraites. Le ministre estime qu'une indexation intégrale des pensions pèserait lourdement sur les finances publiques. Le dernier week-end des vacances s'annonce chargé sur les routes. Bison Futé prévoit une circulation très difficile dans le sens des retours, notamment sur les routes de la côte atlantique, dans le quart sud-est et autour de Paris. Les difficultés seront un peu moins importantes demain. Et puis football, le tirage au sort de la Ligue Europa a livré son verdict. Rennes affrontera notamment la Juventus de Turin et les Grecs de l'Olympiakos. L'OM affrontera également le club grec, mais également les Écossais du Celtic Glasgow ou encore le Bayer Leverkusen. Lyon croisera également la route des Allemands, mais aussi celle de Crystal Palace, vainqueur de la Ligue Conférence. En Ligue Conférence, l'AS Monaco recevra Fribourg et les Danois de Nordjylland et se déplacera à Brighton chez les Écossais de Hearts et chez les Bulgares du CSKA Sofia. Les matchs se disputeront à partir du 18 septembre jusqu'au 28 janvier. C'est la fin de cette édition, merci de l'avoir suivi.

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1: Amis sportifs, bonsoir à tous. On commence avec du cyclisme. Le Norvégien Andreas Leknessund s'impose sur la 7e étape de la Vuelta. Le coureur de la formation Uno X Mobility a réalisé un sacré numéro ce vendredi en remportant en solitaire l'arrivée au sommet d'Aramon Valdelniraes. Parti dans l'échappée, il a attaqué à 7,5 km de l'arrivée pour s'imposer. Son coéquipier Tobias Allan Johansen complète le doublé norvégien en prenant la 2e place devant Wout van Aert. Tadej Pogacar garde le maillot rouge. Basket, coup dur pour l'AS Monaco. Le comité national sportif recommande de maintenir l'exclusion de la Roca Team des championnats professionnels après ses refus d'engagement en Betclic Elite et en Elite 2. Malgré l'arrivée annoncée d'un nouvel investisseur prêt à injecter 10 millions d'euros, Monaco saisit en urgence le bureau fédéral de la Fédération française de basket pour obtenir un réexamen de sa situation. Football, le tirage au sort de la Ligue Europa a été donné. Rennes affrontera la Juventus de Turin, les Grecs de l'Olympiakos en phase de Ligue. Marseille affrontera également le club grec, mais également les Écossais du Celtic Glasgow ou encore le Bayer Leverkusen. Lyon croisera également la route des Allemands, mais aussi celle du Crystal Palace, vainqueur de la Ligue Conférence. En Ligue Conférence, l'AS Monaco recevra Fribourg et les Danois de Nordjylland et se déplacera à Brighton chez les Écossais de Hertz et à Sofia, les Bulgares face au CSKA. Les matchs se disputeront à partir du 18 septembre jusqu'au 28 janvier. Et puis du tennis, tirage corsé pour Arthur Fils à l'US Open. Le numéro 1 français, tout juste vainqueur à Cincinnati, affrontera dès le premier tour le grec Stefano Tsitsipas, double finaliste en Grand Chelem. Autre affiche possible, Novak Djokovic et Carlos Alcaraz sont dans la même moitié de tableau et pourraient se retrouver en demi-finale. Gaël Monfils lui débutera face au paraguayen Adolfo Daniel Valero, vieille connaissance à Auteuil, il avait affronté Moïse Kouamé. C'est la fin de cette édition, sportez-vous bien, très bonne soirée à tous.
2: À l'affiche ciné cette semaine, Tad, l'explorateur et la lampe magique, un film d'animation, véritable clin d'œil à Indiana Jones. Les précédents opus ont fait un véritable carton. Cette nouvelle aventure va une fois encore plaire à nos petits aventuriers du cinéma. Mais le film qui nous a fait de l'œil cette semaine, eh bien, c'est The Dog Star, un film d'aventure post-apocalyptique signé Ridley Scott.
3: Il y a quelqu'un ?
2: Après Gladiator, Seul sur Mars ou encore La chute du Faucon Noir, Ridley Scott signe un film d'aventure pimenté de Mad Max.
4: Qu'est-ce que tu faisais avant la fin du monde ?
3: J'embrassais ma femme. Je jouais avec mon chien. Je passais mon temps à me demander pourquoi j'avais autant de chance.
2: Ce tournage est l'occasion pour le réalisateur de retrouver plusieurs visages familiers. Côté casting, il dirige à nouveau Joss Brolin ou encore Guy Pearce et Benedict Wong. Et pour le rôle du héros, Ridley Scott s'est tourné cette fois-ci vers Jacob Elordi, séduit par le profil très terre-à-terre du comédien et son aisance naturelle avec les animaux.
5: Le monde qu'on a connu n'existe plus.
2: Enfin, pour la petite histoire, dans un futur proche où une pandémie sans nom a décimé la société américaine, un pilote vit sur une base aérienne abandonnée du Colorado avec son chien et un ex-marine. Lorsqu'une transmission aléatoire passe par la radio de son Cessna, la voix fait naître au plus profond du pilote l'espoir qu'une vie meilleure existe en dehors.
5: Tu pourras pas les repousser indéfiniment. Tu t'attends à trouver quoi ? Un monde meilleur.
4: Le rêve.
5: Tire dans le toit.

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1: Amis sportifs, bonsoir à tous. On commence avec du cyclisme. Le Norvégien Andreas Leknessund s'impose sur la 7e étape de la Vuelta. Le coureur de la formation Uno X Mobility a réalisé un sacré numéro ce vendredi en remportant en solitaire l'arrivée au sommet d'Aramon Valdelniraes. Parti dans l'échappée, il a attaqué à 7,5 km de l'arrivée pour s'imposer. Son coéquipier Tobias Alland Johansen complète le doublé norvégien en prenant la 2e place devant Wout van Aert. Tadej Pogacar garde le maillot rouge. Basket, coup dur pour l'AS Monaco. Le comité national sportif recommande de maintenir l'exclusion de la Roca Team des championnats professionnels après ses refus d'engagement en Betclic Elite et en Elite 2. Malgré l'arrivée annoncée d'un nouvel investisseur prêt à injecter 10 millions d'euros, Monaco saisit en urgence le bureau fédéral de la Fédération française de basket pour obtenir un réexamen de sa situation. Football, le tirage au sort de la Ligue Europa a été donné. Rennes affrontera la Juventus de Turin, les Grecs de l'Olympiakos en phase de Ligue. Marseille affrontera également le club grec, mais également les Écossais du Celtic Glasgow ou encore le Bayer Leverkusen. Lyon croisera également la route des Allemands, mais aussi celle du Crystal Palace, vainqueur de la Ligue Conférence. En Ligue Conférence, l'AS Monaco recevra Fribourg et les Danois de Nordjylland et se déplacera à Brighton chez les Écossais de Hertz et chez à Sofia, les Bulgares face au CSKA. Les matchs se disputeront à partir du 18 septembre jusqu'au 28 janvier. Et puis du tennis, tirage corsé pour Arthur Fils à l'US Open. Le numéro 1 français, tout juste vainqueur à Cincinnati, affrontera dès le premier tour le grec Stefano Tsitsipas, double finaliste en Grand Chelem. Autre affiche possible, Novak Djokovic et Carlos Alcaraz sont dans la même moitié de tableau et pourraient se retrouver en demi-finale. Gaël Monfils lui débutera face au Paraguayen Adolfo Daniel Valero, vieille connaissance à Auteuil, il avait affronté Moïse Kouamé. C'est la fin de cette édition, portez-vous bien, très bonne soirée à tous.

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2: Bonsoir à tous. Dans l'actualité, le bilan des crues meurtrières au Népal et au Tibet continue de s'alourdir. Au moins 584 personnes sont mortes et plus de 2500 sont toujours portées disparues. Parmi elles, des centaines de touristes étrangers, dont 4 Français. Un chiffre que le Quai d'Orsay ne confirme pas à ce stade. Les recherches se poursuivent dans des zones particulièrement difficiles d'accès. Selon l'USGS, la catastrophe aurait été provoquée par l'effondrement d'une partie d'un glacier. Les grands incendies de cet été ont déjà coûté près de 500 millions d'euros aux assureurs. Selon France Assureur, les feux qui ont touché la Gironde, les Landes et le Var depuis le 21 juillet ont provoqué environ 25 000 sinistres. La grande majorité concerne les particuliers avec près de 21 000 dossiers. Les professionnels et les collectivités représentent environ 3 000 sinistres. Un bilan encore provisoire alors que les déclarations peuvent être déposées jusqu'au 31 août. Les sapeurs-pompiers professionnels annoncent un préavis de grève de plus d'un mois. L'intersyndicale appelle à la mobilisation du 8 septembre au 20 octobre, après un été marqué par de nombreux incendies. Les syndicats réclament davantage de moyens, des recrutements massifs et l'adoption rapide d'une loi de modernisation de la sécurité civile. Une manifestation est notamment prévue à Paris les 26, 27 et 28 septembre. La préparation de la rentrée scolaire est perturbée dans plusieurs académies après une cyberattaque contre l'éducation nationale. Des enseignants et chefs d'établissement n'arrivent toujours pas à accéder à leur messagerie et à certains outils numériques. Le ministère assure que les accès suspendus par précaution sont progressivement rétablis. Coup d'arrêt pour l'économie française. La croissance a été nulle au deuxième trimestre selon l'INSEE, qui révise aussi à la baisse son chiffre du premier trimestre à moins 0,2%. La France s'échappe donc de peu à la récession. Le gouvernement redoute désormais un impact durable des épisodes de chaleur sur l'activité et l'agriculture. Attention au cadmium dans les pâtes. Selon une enquête de 60 millions de consommateurs, près de 80% des 36 références testées en contiennent. Parmi les plus chargés, les spaghettis et penne complète Barilla ainsi que les penne sans gluten Combino de Lidl. A l'inverse, les penne sans gluten marque repère, les penne U et les penne complète Delverde figurent parmi les moins contaminés. Au Moyen-Orient, au moins 70 attaques contre des navires ont été recensées depuis le début du conflit, selon l'Organisation Maritime Internationale. Elles ont fait 19 morts parmi les marins. Par ailleurs, 400 navires et quelques 6000 marins restent bloqués dans le golfe Persique, alors que le détroit d'Ormuz demeure fermé à la navigation. Record au canal de Panama, un navire sud-coréen transportant du gaz de pétrole liquéfié a payé 5,3 millions de dollars pour obtenir un passage prioritaire, le montant le plus jamais élevé enregistré. En cause, le manque d'eau lié à El Niño qui va entraîner une réduction du trafic dès septembre. Le maire de Sasto, la Montconduit en Seine-Maritime, a été condamné hier au Havre à 18 mois de prison pour détention et diffusion d'images pédopornographiques. Eric Scarano, maire depuis 2008, avait été interpellé au début de l'été. Il dispose de 10 jours pour faire appel. Le RSA et l'allocation de solidarité aux personnes âgées seront bien indexés sur l'inflation, annonce le ministre du Travail Jean-Pierre Farandou. En revanche, le gouvernement ne prévoit pas à ce stade la même mesure pour les retraites. Le ministre estime qu'une indexation intégrale des pensions pèserait lourdement sur les finances publiques. Et puis football, le tirage au sort de la Ligue Europa a livré son verdict. Rennes affrontera la Juventus de Turin et les Grecs de l'Olympiakos en phase de Ligue. L'Olympique de Marseille affrontera le club grec lui aussi, également les Écossais du Celtic Glasgow et le Bayer Leverkusen. Lyon croisera également la route des Allemands, mais aussi des Anglais de Crystal Palace, vainqueur de la Ligue Conférence. L'AS Monaco en Ligue Conférence recevra Fribourg et les Danois de Nordjylland et se déplacera à Brighton chez les Écossais de Hertha et le Bulgare du CSKA Sofia. Les matchs se disputeront à partir du 18 septembre jusqu'au 28 janvier. C'est la fin de cette édition, merci de l'avoir suivi. 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

0: À l'affiche ciné cette semaine, Tad, l'explorateur et la lampe magique, un film d'animation, véritable clin d'œil à Indiana Jones. Les précédents opus ont fait un véritable carton. Cette nouvelle aventure va une fois encore plaire à nos petits aventuriers du cinéma. Mais le film qui nous a fait de l'œil cette semaine, eh bien, c'est The Dog Star, un film d'aventure post-apocalyptique signé Ridley Scott.
1: Il y a quelqu'un ?
0: Après Gladiator, Seul sur Mars ou encore La chute du Faucon Noir, Ridley Scott signe un film d'aventure pimenté de Mad Max.
2: Qu'est-ce que tu faisais avant la fin du monde ?
3: J'embrassais ma femme. Je jouais avec mon chien. Je passais mon temps à me demander pourquoi j'avais autant de chance.
0: Ce tournage est l'occasion pour le réalisateur de retrouver plusieurs visages familiers. Côté casting, il dirige à nouveau Joss Brolin ou encore Guy Pearce et Benedict Wong. Et pour le rôle du héros, Ridley Scott s'est tourné cette fois-ci vers Jacob Elordi, séduit par le profil très terre-à-terre du comédien et son aisance naturelle avec les animaux.
4: Le monde qu'on a connu n'existe plus.
0: Enfin, pour la petite histoire, dans un futur proche où une pandémie sans nom a décimé la société américaine, un pilote vit sur une base aérienne abandonnée du Colorado avec son chien et un ex-marine. Lorsqu'une transmission aléatoire passe par la radio de son Cessna, la voix fait naître au plus profond du pilote l'espoir qu'une vie meilleure existe en dehors.
4: Tu pourras pas les repousser indéfiniment. Tu t'attends à trouver quoi ? Un monde meilleur.
2: Le rêve.
5: Tire dans le toit.

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1: 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Du jeudi 20 au dimanche 30 août, festival Les Rendez-vous de l'Erdre, jazz et belle plaisance. 120 concerts dans 15 villes pendant une semaine pour cette 40e édition.
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0: À l'affiche ciné cette semaine, Tad, l'explorateur et la lampe magique, un film d'animation, véritable clin d'œil à Indiana Jones. Les précédents opus ont fait un véritable carton. Cette nouvelle aventure va une fois encore plaire à nos petits aventuriers du cinéma. Mais le film qui nous a fait de l'œil cette semaine, eh bien, c'est The Dog Star, un film d'aventure post-apocalyptique signé Ridley Scott.
1: Il y a quelqu'un ?
0: Après Gladiator, Seul sur Mars ou encore La chute du Faucon Noir, Ridley Scott signe un film d'aventure pimenté de Mad Max.
2: Qu'est-ce que tu faisais avant la fin du monde ?
1: J'embrassais ma femme. Je jouais avec mon chien. J'ai passé mon temps à me demander pourquoi j'avais autant de chance.
0: Ce tournage est l'occasion pour le réalisateur de retrouver plusieurs visages familiers. Côté casting, il dirige à nouveau Joss Brolin ou encore Guy Pearce et Benedict Wong. Et pour le rôle du héros, Ridley Scott s'est tourné cette fois-ci vers Jacob Elordi, séduit par le profil très terre-à-terre du comédien et son aisance naturelle avec les animaux.
3: Le monde qu'on a connu n'existe plus.
0: Enfin, pour la petite histoire, dans un futur proche où une pandémie sans nom a décimé la société américaine, un pilote vit sur une base aérienne abandonnée du Colorado avec son chien et un ex-marine. Lorsqu'une transmission aléatoire passe par la radio de son Cessna, la voix fait naître au plus profond du pilote l'espoir qu'une vie meilleure existe en dehors.
3: Tu pourras pas les repousser indéfiniment. Tu t'attends à trouver quoi ? Un monde meilleur.
2: Le rêve.
4: C'est dans toi.

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0: 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Il est 22h.
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2: Bonsoir à tous. Dans l'actualité, 4 Français sont portés disparus après les crues meurtrières au Népal et en Chine. Le Quai d'Orsay confirme leur disparition et précise que l'ambassade de France à Katmandou est en contact.

contact avec les autorités locales. Les équipes françaises sont également en lien avec les familles. La catastrophe a fait près de 600 morts et 2500 disparus. Les grands incendies de cet été ont déjà coûté près de 500 millions d'euros aux assureurs. Selon France Assureurs, les feux qui ont touché la Gironde, les Landes et le Var depuis le 21 juillet ont provoqué environ 25 000 sinistres. Les professionnels et les collectivités représentent environ 3 000 sinistres. Un bilan encore provisoire alors que les déclarations peuvent être déposées jusqu'au 31 août. À Paris, Anne Hidalgo, Patrick Bloch et Emmanuel Grégoire seront auditionnés mi-septembre par une commission d'enquête du Sénat sur les violences dans le périscolaire. Le rapporteur LR Agnès Evin précise que cette commission est transpartisane et ni un tribunal ni une justice parallèle. Elle estime que le problème dépasse largement la capitale puisque 70 départements seraient concernés. Les sapeurs-pompiers professionnels annoncent un préavis de grève de plus d'un mois. L'intersyndicale appelle à la mobilisation du 8 septembre au 20 octobre. Après un été marqué par de nombreux incendies, les syndicats réclament davantage de moyens, des recrutements massifs et l'adoption rapide d'une loi de modernisation de la sécurité civile. Une manifestation est notamment prévue à Paris les 26, 27 et 28 septembre. Football, la deuxième journée de Ligue 1 démarre fort ce soir avec un choc au parfum de Ligue des Champions. Lille reçoit en ce moment même le Paris Saint-Germain au stade Pierre-Mauroy. Les Dogs, vainqueurs à Angers lors de la première journée, défient le champion de France parisien accroché à Rennes. Et puis Céline Dion est arrivée à Paris à 2 semaines de son grand retour sur scène. La chanteuse québécoise a atterri ce vendredi au Bourget avant de rejoindre son hôtel où des fans l'attendaient. À partir du 12 septembre, elle donnera 16 concerts à la Plénitude Arena de la Défense, tous complets. Ce sera son premier retour sur scène depuis plus de 6 ans après avoir été éloigné des concerts par une maladie neurologique rare. C'est la fin de cette édition. Très bonne soirée à tous.

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1: Amis sportifs, bonsoir à tous. On commence avec du cyclisme. Le Norvégien Andreas Leknessund s'impose sur la 7e étape de la Vuelta. Le coureur de la formation Uno X Mobility a réalisé un sacré numéro ce vendredi en remportant en solitaire l'arrivée au sommet d'Aramon Valdelniraes. Parti dans l'échappée, il a attaqué à 7,5 km de l'arrivée pour s'imposer. Son coéquipier Tobias Alland Johansen complète le doublé norvégien en prenant la 2e place devant Wout van Aert. Tadej Pogacar garde le maillot rouge. Basket, coup dur pour l'AS Monaco. Le comité national sportif recommande de maintenir l'exclusion de la Roca Team des championnats professionnels après ses refus d'engagement en Betclic Elite et en Elite 2. Malgré l'arrivée annoncée d'un nouvel investisseur prêt à injecter 10 millions d'euros, Monaco saisit en urgence le bureau fédéral de la Fédération française de basket pour obtenir un réexamen de sa situation. Football, le tirage au sort de la Ligue Europa a été donné. Rennes affrontera la Juventus de Turin, les Grecs de l'Olympiakos en phase de Ligue. Marseille affrontera également le club grec, mais également les Écossais du Celtic Glasgow ou encore le Bayer Leverkusen. Lyon croisera également la route des Allemands, mais aussi celle du Crystal Palace, vainqueur de la Ligue Conférence. En Ligue Conférence, l'AS Monaco recevra Fribourg et les Danois de Nordjylland et se déplacera à Brighton chez les Écossais de Hertz et chez à Sofia, les Bulgares face au CSKA. Les matchs se disputeront à partir du 18 septembre jusqu'au 28 janvier. Et puis du tennis, tirage corsé pour Arthur Fils à l'US Open. Le numéro 1 français, tout juste vainqueur à Cincinnati, affrontera dès le premier tour le grec Stefano Tsitsipas, double finaliste en Grand Chelem. Autre affiche possible, Novak Djokovic et Carlos Alcaraz sont dans la même moitié de tableau et pourraient se retrouver en demi-finale. Gaël Monfils lui débutera face au Paraguayen Adolfo Daniel Valero, vieille connaissance à Auteuil, il avait affronté Moïse Kouamé. C'est la fin de cette édition, portez-vous bien, très bonne soirée à tous.